0: Moi, je vais vous dire, tant que vous savez comment écrire mon nom, oui. Vous pouvez me trouver partout.
1: R-H-O-D-I-E, Rodi, l'amour et la M-O-U-R.
0: Dès qu'on sait ça, on va me trouver sur LinkedIn, on va me trouver Facebook, Instagram. Mm-hmm. Je ne suis pas trop active sur Twitter, mais mon compte y est, on peut m'écrire, je vais trouver le message. Oui. Et puis aussi, moi, Barbara, je parle plusieurs langues.
1: Oui,
0: donc, sur Instagram, je parle majoritairement espagnol. Et sur LinkedIn, je parle majoritairement français. Oui. Donc, si vous m'écrivez...
1: Et Rodi parle aussi anglais et créole.
0: Donc, si vous m'écrivez, écrivez-moi dans la langue qui vous convient le mieux. Oui. Et puis, moi-même, je suivrai votre courant.
1: Oui. pour vous rendre authentique.
0: Oui, oui.
1: Le mot du jour.
0: Oui.
1: Écoute, Rodi, les mots me manquent. Hein, les mots me manquent pour dire combien je suis contente, que j'ai été contente de vous recevoir aujourd'hui. Merci infiniment, vraiment, Rodi, merci. Cette conversation était absolument fascinante et je sais qu'elle va aider énormément de gens qui nous écoutent. Il y a plein de questions que j'aurais aimé poser, mais l'heure nous fait défaut. Par exemple, j'aurais aimé demander pour un 5 à 7. OK, un cocktail, qu'est-ce qu'on pourrait porter pour un enterrement? J'aurais tellement aimé avoir la chance de poser toutes ces questions-là. Mais je pense qu'on va prendre un autre rendez-vous et puis on va continuer à élaborer encore plus. Écoute, votre parcours lui-même est une preuve vivante de ce que vous enseignez. Cette capacité à naviguer entre différents mondes, l'ingénierie, la mode internationale, le conseil, en sachant toujours présenter la bonne image au bon moment. C'est exactement ce que vous aidez vos clients à faire. Et je vous suis de près sur les réseaux et je vois le travail, je vois l'impact que ça a sur les clients. Mais vous savez ce que je retiens de tout ça, de tout ce que vous faites? L'image, ce n'est pas de la vanité.
0: Okay. Ah, oui.
1: Ce n'est pas de la superficialité, c'est de la communication.
0: C'est quand on s'y attache trop, c'est quand on lui donne une valeur plus que soi-même.
1: Ouais.
0: Ou bien c'est quand on se dit, si je n'ai pas tel veston, si je n'ai pas tel monde, je ne peux pas faire ceci, je ne peux pas faire cela. C'est là que ça devient un problème.
1: Ce qui fait que votre apparence parle pour vous, chers auditeurs. Avant même que vous ouvriez la bouche, en 7 secondes, on revient sur cette fameuse 7 secondes, les gens se sont déjà fait une idée de qui vous êtes, de ce que vous valez, de si vous êtes crédible ou non. Et ça, c'est à la fois une réalité difficile et une opportunité incroyable, parce que ça peut être du mauvais côté, mais c'est tout à fait le contraire. Ça peut être aussi du bon côté. À vous de saisir l'opportunité d'en faire quelque chose d'incroyable. Parce que ça veut dire qu'on a du pouvoir sur l'impression qu'on crée. On peut utiliser notre image comme un outil stratégique pour ouvrir des portes, créer des opportunités, avancer dans notre carrière. Okay. Alors, que vous soyez en recherche d'emploi, que vous vouliez une promotion, que vous lanciez votre entreprise, que vous prépariez une présentation importante ou simplement que vous vouliez vous sentir plus confiant au quotidien, votre image compte et Rodi l'amour, elle est là pour vous aider. Votre image compte beaucoup. Et la bonne nouvelle, la très bonne nouvelle, c'est qu'on peut travailler son image. Hein? On peut travailler son image. Ça ne demande pas nécessairement un gros budget. Ça demande de la conscience, de la stratégie, de la réflexion et parfois l'aide d'une professionnelle comme Rodi l'amour.
0: Et on peut y aller par étapes.
1: Par étapes, voilà. Alors, lundi matin, regardez-vous devant le miroir avant de sortir et posez-vous cette question. Est-ce que mon image reflète vraiment qui je suis et ce que je vaux? Est-ce que je projette la confiance, le professionnalisme, le sérieux que je veux que les gens voient en moi? Si la réponse est non, vous savez quoi faire maintenant. Vous contactez Rodi l'amour. Elle est là pour vous aider. Pour ceux qui veulent aller plus loin, vous contactez Rodi. Hein? Elle est là, elle a son site. Vous y allez, vous allez trouver toutes les informations nécessaires. Merci Rodi d'avoir partagé votre expertise avec nous aujourd'hui. C'était vraiment un plaisir de vous recevoir. Et merci à vous, chers auditeurs et auditrices, d'avoir été à l'écoute pendant cette heure. Rappelez-vous, vous n'aurez jamais une deuxième chance de faire une impression.
0: Hein? Une première
1: impression. Alors faites-la compter. Faites-la travailler pour vous, pas contre vous. Ici Barbara Joseph. C'était Barbara Gossois sur le 101.5 CIBL. Passez un excellent week-end. Je dis merci à Maurice Bolduc qui était à la mise en onde. Merci pour son aide. N'oubliez pas que nous cherchons un bénévole hein, pour la mise en onde chaque vendredi, 15h30, 16h30. S'il vous plaît, si vous avez du temps à nous donner, n'hésitez pas à nous contacter.

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0: Allô, allô, bienvenue dans le Grenier Pop sur les ondes vintage de CIBL 105 FM. Je m'appelle Frédéric Lavoie et je serai avec vous au cours de la prochaine demi-heure pour monter dans cette vieille échelle qui mène au grenier, ce fameux grenier rempli de tous mes souvenirs. Et cette semaine, de quoi on parle? Eh bien, un sujet d'actualité cette semaine. Et oui, avec la ville qui est pas mal hockey, eh bien, ce sera notre sujet cette semaine. Avec le Canadien en série, j'ai eu le goût de faire un épisode du Grenier Pop avec le hockey au centre de l'épisode. Et pour bien débuter, avant de rentrer dans mes vieux souvenirs, je voulais vous parler du balado Palais Hockey. Pour ceux qui suivent moindrement le monde de l'humour, vous avez probablement vu passer cet épisode sur YouTube. C'est quoi Palais Hockey? C'est un projet de balado de Richardson Zephyr dans lequel il anime une parodie haïtienne d'une discussion animée sur le monde du hockey et sur les coulisses du sport en général. Donc, on a quatre humoristes qui s'amusent pendant 30 minutes à nous faire ce genre de parodie non scriptée de l'antichambre où ils s'amusent à analyser le hockey en humour. Donc, dans ce premier épisode qu'on peut écouter sur YouTube, on a Richardson Zephyr qui, lui, a le rôle de l'animateur, M. Michel Étoile. Il est accompagné de Sheldrick Madsen, alias Kedji Milieu. Lui, il y avait dans le balado la contrainte d'être menteur. Ensuite, Romulus et Coutume, haïtien philosophique, qui a toujours des citations un peu douteuses et imprécises pour nous. Et Jean-Michel Elie, alias Marcus Quénol, ancien joueur étoile des Rangers, un peu vedette. Moi, j'ai bien aimé écouter leur folie, là. C'est amusant à écouter. Pour vous montrer à quoi ça ressemble, écoutons ensemble un extrait de quelques minutes.
1: Alors, bonjour, bienvenue à Palais Hockey. Alors, aujourd'hui, bien sûr, communication spéciale pour les éliminatoires séries canadiens en route vers la Coupe Stanley. Alors, beaucoup de panélistes aujourd'hui n'ont parlé avec nous Marcus Quénol.
2: Bonjour, bonsoir.
1: Et bien sûr, Romulus et Coutume.
3: Solide.
1: Et Kenji Milieu.
4: Milieu centre.
1: Alors, Canadien fait belle saison cette année, saison 2026 en route pour direction Coupe Stanley. Beaucoup de questions. Alors, direct, nous allons plonger dans les sujets. Je demandais, que pensez-vous du travail de Martin Saint-Louis?
2: Bon, écoutez, moi, ça me rappelle là, dans mon jeune temps là, avec les Rangers New York. Et puis, bon, écoute, moi, je pense que Martin Saint-Louis, là, vraiment, là, et il travaille vraiment beaucoup. Et il parle beaucoup pour ses joueurs et dit beaucoup de proverbes. Beaucoup de proverbes, c'est bon les proverbes. Ça rejoint un peu la Bible là, et puis les pasteurs sont contents quand ils écoutent Martin.
1: Son grand chrétien.
2: Grand chrétien. Je me souviens là quand j'étais tout grand là et lui il était tout petit, je prêchais avec lui là à l'église là à New York, à Brooklyn.
1: Ouais.
2: Sur Flatbush.
3: Je connais cette église.
2: Et puis c'est ça. Mais c'est bon, Martin Saint-Louis, vraiment homme sérieux. De grande taille, mais petit.
1: Ouais.
2: Mais bon, c'est bon.
1: Et puis Saint-Louis, je crois son nom de famille, on en parle un peu, Saint-Louis.
4: Un haïtien.
1: Oui.
3: Ça fait référence à quoi?
4: À Saint-Louis du Nord.
1: Saint-Louis du Nord, oui.
2: Exactement.
1: Territoire bien connu.
3: Il sent tellement le besoin de représenter qu'il a intégré dans son nom sa région natale.
2: Saint-Louis.
3: Et comme vous le savez, Saint-Louis, c'est très fort. Hein? Et même dans les moments les plus noirs, les moments les plus sombres du Canadien, il a su représenter la lumière. Parce que comme on dit souvent, la nuit, tous les chats sont brillés.
1: Oui, ça je connais ces proverbes. Alors, toujours encore pour parler canadien, il y a les joueurs, Cole Caulfield, qui a une belle saison, marqué beaucoup les buts. Et je voulais savoir avec vous, bon, il approche les 50 buts, si ce n'est pas déjà 50, combien de buts vous pensez Cole Caulfield va terminer la saison?
0: Donc voilà, ça vous donne une petite idée d'à quoi ça ressemble ce balado. Pour entendre l'intégralité de Palais Hockey, c'est disponible sur YouTube. Maintenant, on part en musique tout en restant dans la thématique hockey avec la chanson Le but de Loco Locas et au retour, on se souvient. Donc, je vous souhaite un bon grenier.

0: La soirée du hockey, une tradition sacrée du samedi soir québécois. Pendant plus d'un demi-siècle, la soirée du hockey a rythmé les samedis soirs de millions de Québécois. Diffusée en direct de 1952 à 2004 à la télé de Radio-Canada, cette émission mythique couvrait les matchs des Canadiens de Montréal, devenant au fil du temps bien plus qu'un simple rendez-vous sportif. Non, c'était un véritable rituel collectif. Et avec ses 51 années de diffusion, c'est non seulement un record pour Radio-Canada, mais aussi l'une des émissions sportives les plus durables en Amérique du Nord. Et tout ça a débuté tout simplement en noir et blanc. La première émission a été diffusée le 11 octobre 1952. À l'époque, la production était modeste. Il n'y avait que 3 caméras, une image en noir et blanc et un match opposant Montréal aux Red Wings de Détroit. C'est comme ça que tout a débuté. Ensuite, la couleur est arrivée à l'écran quelques années plus tard et au fil du temps, la soirée du hockey est devenu légendaire. Chaque samedi soir, les familles se rassemblaient devant la télévision pour regarder ces Canadiens. Et pendant ce temps-là, le réseau anglophone de Radio-Canada diffusait, lui, Hockey Night in Canada, mettant davantage en vedette les Maple Leafs de Toronto. Et c'est en 2004 que la soirée du hockey est disparue des ondes francophones après plus de 51 ans à l'antenne. Moi, je me souviens d'avoir regardé quelques matchs avec mon père, là, avec Guy Lafleur, qui à ce moment était le meilleur joueur du Canadien. Mais pour être franc, moi, j'écoutais plus le baseball l'été, le baseball des expos. Mais bon, je me souviens quand même qu'un jour, Guy Lafleur était de passage au Saguenay, où j'habitais, et mon père s'était rendu à Place du Royaume, là, un de nos deux centres d'achat, pour me faire signer un autographe. Et il me l'avait donné. Bon, j'étais très content. Je savais que c'était précieux. Et petit garçon que j'étais, j'ai décidé de cacher dans notre maison cet autographe pour être sûr qu'il ne soit pas brisé. Mais j'ai oublié où je l'avais caché. Donc encore aujourd'hui, je ne sais pas où se trouve l'autographe de Guy Lafleur. Il est dans la maison chez mes parents. De mémoire, je me souviens que je l'avais caché dans le plafond de ma chambre, au-dessus du plafond là, suspendu. J'ai cherché plusieurs fois, mais je n'ai jamais pu remettre la main sur cet autographe. Donc l'autographe est probablement toujours là, bien caché et bien protégé comme j'avais voulu faire au départ. Donc j'ai bien réussi mon coup, mais ça serait bien, là, je pense que rendu à l'âge que j'ai, ça serait le temps de le retrouver. Maintenant, pour le hockey, moi, je dois avouer que je ne l'écoute pas en saison régulière. Mais durant les séries, si je m'adonne à l'entendre à la radio, alors là, je l'écoute. Mais juste à la radio. Moi, ça me prend quelqu'un comme Martin McGuire pour me décrire ce qui se passe avec les analyses de Danny Dubé. Je sais pas si vous êtes comme moi, mais je trouve que c'est vraiment beaucoup plus intéressant de se faire décrire le match à la radio. Martin McGuire, il a tellement le don pour nous décrire le match que même si je suis pas le plus grand fan de hockey, d'entendre cette description-là à la radio, ça m'accroche immédiatement. Maintenant, ce que je voulais faire dans ce grenier pop spécial hockey, c'est de parler de moments marquants de cette histoire du hockey. Et un de ces moments s'est passé bien avant ma naissance, mais c'est un événement dont on a tous entendu parler, l'émeute au Forum. Mais bon, savez-vous vraiment ce qui s'est passé? Donc, je trouvais ça intéressant de faire quelques recherches là-dessus pour qu'on se souvienne ensemble c'est quoi cet événement, pour connaître vraiment ce qui s'est passé. Moi, je suis trop jeune, je n'avais qu'une vague idée de l'événement. Quand le hockey devient une question d'identité. L'émeute du Forum, c'est une émeute qui s'est déroulée le 17 mars 1955. À Montréal, un simple match de hockey va déclencher l'une des plus grandes émeutes de l'histoire du Québec. Mais pour comprendre ce qui s'est passé ce soir-là au Forum, il faut remonter quelques jours plus tôt et même un peu plus loin dans le contexte social de l'époque. Au milieu des années 50, le Québec francophone vit encore sous une forte domination économique et culturelle anglophone. Dans ce contexte, le hockey devient plus qu'un sport. Et au cœur de cette fierté collective, il y a un homme, Maurice Richard, le numéro 9 du Canadien de Montréal. C'est un héros pour les francophones, un symbole de réussite, de force et de résistance. Le 13 mars 1955, lors d'un match contre les Bruins de Boston, la situation dégénère. Frustré par les provocations et le jeu robuste de ses adversaires, Maurice Richard frappe un joueur, puis s'en prend à un juge de ligne qui tentait de l'intercepter. Le geste est grave et il attire immédiatement l'attention du président de la LNH, Clarence Campbell. J'ai été fouillé dans les archives de Radio-Canada et j'ai trouvé un extrait de Maurice Richard qui nous explique pourquoi il a posé ce geste. On l'écoute.
1: Je ne vois jamais un juge de ligne ou un arbitre retenir un joueur par en arrière. J'ai vu le sang couler, alors je me suis retourné et j'ai frappé l'arbitre au visage.
0: Trois jours plus tard, la sanction tombe. Maurice Richard est suspendu pour le reste de la saison et des séries éliminatoires. Pour les partisans, c'est une injustice totale. Beaucoup y voient une décision sévère, voire discriminatoire envers un joueur francophone. La colère monte rapidement à Montréal. Le 17 mars 1955, les Canadiens affrontent les Red Wings de Détroit au Forum. Mais ce soir-là, l'ambiance est électrique. Des milliers de partisans sont déjà en colère avant même la mise au jeu. Et lorsque Clarence Campbell décide d'assister au match en personne, malgré les tensions, cela met le feu aux poudres. Dès qu'il est aperçu dans les gradins, la foule explose. Huées, insultes, objets lancés sur la glace. Après la première période, alors que les Red Wings mènent 4 à 1, une bombe lacrymogène est déclenchée dans l'aréna. Le match est annulé et la victoire donnée aux Red Wings. À l'extérieur, la situation dégénère rapidement. Plus de 10 000 personnes demeurent autour du forum. Vitrines fracassées, voitures renversées, incendies. Montréal bascule dans le chaos. Cette émeute, qu'on appelle aujourd'hui l'émeute du forum, dépasse largement le cadre du hockey. Pour plusieurs historiens, elle marque un moment clé où la frustration des Canadiens français face aux inégalités sociales et culturelles éclate au grand jour. Ce soir-là, le hockey n'était plus seulement un sport, c'était devenu une question d'identité, de fierté et de colère. À la demande du Canadien de Montréal, Maurice Richard prend la parole et s'adresse à la nation dans les deux langues officielles pour calmer la tempête.
2: Because I always tried so hard to win and had my trouble at Boston.
3: Je viens donc demander aux amateurs de ne plus causer de troubles et je demande aussi à tous les partisans d'encourager le Canadien.
0: Privé de son joueur étoile, le Canadien ne remportera pas la Coupe Stanley cette année-là. Mais l'événement a fait naître la légende et Maurice Richard mènera durant les cinq années suivantes le Canadien à la conquête de la Coupe Stanley.

0: 1-0 en fin de deuxième, une bagarre générale commence quand Dale Hunter, centre des Nordiques, bouscule le gardien des Canadiens, Steve Penney, ainsi que l'attaquant Guy Carbonneau. À cet instant, les joueurs des deux équipes sautent sur la glace et les officiels sont incapables d'empêcher la bagarre. Deux attaques célèbres marquent cet affrontement. Le joueur montréalais Mario Tremblay brise le nez d'un coup de poing à son rival Peter Stachny, les deux étant expulsés ensuite. Et le Québécois Louis Slager donne un coup de poing en plein visage à Jean Hamel, le laissant inconscient pendant près de 10 minutes. Cette agression a même eu des séquelles sur sa vision et l'oblige à retourner au camp d'entraînement l'automne suivant, alors qu'il souffre encore à un œil durant le dernier match pré-saison des Canadiens. Hamel doit ensuite prendre la décision de mettre un terme à sa carrière de hockeyeur professionnel. Quand débute la troisième période, alors que l'arbitre principal Bruce Hood tarde à annoncer les pénalités, tous les joueurs entrent sur la glace et une nouvelle bagarre générale éclate. Cette fois, on voit Mark Hunter des Canadiens se jeter sur son frère Dale des Nordiques pour le frapper à plusieurs reprises. Au total, l'arbitre donne 252 minutes de pénalité et ordonne 10 expulsions, mais à la suite de sa gestion du match, Hood doit finalement prendre sa retraite à l'issue des séries. La partie et la série se terminent par une victoire montréalaise 5 à 3. Pour terminer ce grenier pop, on écoute une archive du match tel que décrit à ce moment par Radio-Canada.
1: Je ne me rappelle pas au cours des dernières années d'avoir vu une chose pareille, Gilles. Une fin de période aussi tumultueuse et une troisième qu'on ne parvient pas à mettre en marche.
2: Incroyable.
1: Avec autant de bagarres et où on a l'impression que ça ne cessera jamais. Il est devenu absolument impossible pour l'arbitre d'en arriver à des conclusions valables ou enfin une étude objective. En ce qui concerne les pénalités, il faudrait vraiment que les trois quarts des joueurs reçoivent des pénalités de match. Ça n'a aucun sens.
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0: messieurs, nous sommes de retour. Vous écoutez Dimension Latine, 18h34 minutes. Le temps passe trop vite. On est tellement occupés en train de se préparer pour regarder le match des Canadiens. Mais nous, on vient juste d'écouter une chanson de Grupo Niche, la nouvelle version de Grupo Niche. Oui, tout à fait. Barranquilla está de moda. Puis c'est effectivement très vrai. Barranquilla está de moda.
1: Sí, exactement. Si commence à l'endroit de Colombie, il y a un problème.
0: Pourquoi non? Mais oui. Et juste avant ça, on a commencé le segment musical avec la chanson de Maluma, Loco por Volver, parce que...
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1: emocionada. No. ¿Un regreso?
2: Dije Maluma, what?
0: No, Maluma, hey, c'est pas moi, c'est vous autres que tuvieron aquí a Maluma cuando él cumplió 18 años en Montreal.
1: No, y avait même pas 18 ans.
0: Okay. Cumplió los 18 aquí. Cumplió sus 18 aquí
2: c'est
0: y
2: ça,
0: me lo...
2: Croire.
0: Il me l'a...
1: Ça, il faudrait demander à...
0: Ouais, c'est ça. Mais anyway, c'est ça pour dire qu'après 3 ans de silence, le Colombien Maluma est retourné avec son 7e album, Loco por Volver, qui va sortir le 15 mai.

0: Et c'est Serge Chavard qui a eu l'honneur de rentrer la flamme dans sa belle, un ancien défenseur, un des meilleurs défenseurs de l'histoire du Canadien. C'est lui qui a enflammé le sa belle, bien sûr. Et malheureusement, on a perdu 3-2 le quatrième match, donc ça mettait l'égalité à la série 2-2. On menait 2-0 dans le match. Slafkovski s'est fait mettre en échec au milieu de la patinoire. Ça a changé. Ça a changé l'allure du match. Puis, Tampa Bay a tout de suite marqué 2 buts rapides. Donc, ça a changé l'allure du match. Ça a tourné le match. Malheureusement, on a perdu 3-2. Et ensuite de ça, donc, cette semaine, mercredi soir à Tampa Bay, on a gagné 3-2, donc on prend les devants 3-2 dans la série. On a assisté au retour au jeu de Brandon Gallagher. Mais pas retour au jeu, mais...
1: Première présence
0: en séries éliminatoires. C'était son 77e match en séries éliminatoires, donc quand même de l'expérience. Tampa Bay a marqué. Alex Tessier a répliqué avec un deuxième but en 11 secondes de différence. Puis le Canadien donc, a dominé le match par la suite pour remporter avec une fin de match excitante ce troisième match. Et ça donne place à
1: le match
2: à ce soir.
0: Dans quelques instants, je viens d'avoir la confirmation. L'alignement, aucun changement. Gallagher dans l'alignement, Kapanen est rayé. C'est Dobesh, bien sûr, qui va être devant le filet. Donc, dans 19 minutes exactement, ça commence.
1: Yes. Yeah. Écoutez, nous, on va tenir avec la musique, mais si jamais vous êtes dans le coin, il n'y a plus de place. Nous, en tout cas, on a fait ça à la bonne franquette. On a mis notre projecteur. On va essayer de voir le match ici. Donc, si vous êtes
2: on a fait ça style camping.
0: Oui, tout à fait.
1: OK, chicos, on s'en va donc avec Mass Musica. Thank you, Coach Steve. On va suivre le match tout au long de notre émission jusqu'à, évidemment, 20h par la suite. Ben, on va regarder le match.
3: Yes, sir. Muchas gracias.
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0: Oh. ¡Ey! Très belle chanson, nuestro momento.
1: Gracias.
0: Muy bonita canción. Écoute, on a mis cette chanson-là parce qu'aujourd'hui, on va avoir Sally Duclos avec nous qui va nous parler de son projet 50 et plus 1.
1: Oui.
0: Mais avant de rentrer dans l'entrevue avec Sally Duclos, on va parler un peu de Ryan Castro parce que, veux pas, Ryan Castro, c'est un rappeur colombien qui a beaucoup de succès présentement. Il y a beaucoup de monde qui le connaissent. Et le 25 avril dernier, il a fait comme un genre de record, si je me trompe
2: pas. Es que su historia es un sueño que él tenía desde muy pequeño, que ya era llenar un estadio.
0: Exactement.
2: Y lo hizo realidad delante de más de 45 000 personas en el estadio Atanasio Girardot.
0: Attends, mais où ça devient différent, c'est que 47 000 fans, toi tu dis 45, mais ouais, après là, le show, ils disent que c'était 47 000, mais il y en a eu 30 000 en dehors.
2: Exactement, donc c'est très bacán la iniciativa, parce que el pueblo colombiano, pues, sobre todo de Medellín, lo está apoyando mucho. Y tuvo la iniciativa de hacer, de poner el concierto live en stream, uh-huh, sobre un écran géant, en las afueras, era en la Feria del Ganado de Medellín. Y entonces, invitó a la gente y fueron más de 30 000 personas supuestamente a ese evento también.
0: Tout à fait. Donc, ça a été un grand succès pour Ryan Castro, qui est un artiste. Écoute, moi, j'ai été chanceuse parce que quand il est venu à Fuego Fuego, la dernière édition qu'il y a eu de Fuego Fuego l'année passée, j'ai eu la chance de le voir et c'est un très bel être humain. Pour vrai, là...
2: Laurent, c'est une excellente personne, puis muy querido por todo el mundo de Medellín. Puis, en tout cas, il a cumplió uno de sus sueños.
0: Ouais.
2: Y para Carlos Sano tuvo 17-18 invitados en el concierto, incluyendo a Faith, Maluma, J Balvin, Sean Paul, Aria Vega, Andy Rivera, Sech, Zion, Rajo y Toby, hasta Jorge Celedón, vallenatero, y pues estuvo también Kiva, Maisac, Mora, Hamilton, Capo, Sog y Baby Raza.
0: Wow.
2: Entonces, por una mix, ¿no?
0: Todo un gran line-up que había en su show.
2: Eso fue una noche espectacular.
0: Y todo eso en Colombia.
2: En Medellín, en Medellín, claro que sí. En la cuna del reggaetón, como usted me enseñaste.
0: Exactement, c'est pas pour rien, mais tu vois, c'est là où tu te rends compte que Nicky Jam a été avant-gardiste quand il dit « Non, yo tengo que ir a Colombia pour relancer ma carrière. » Et grâce à Dieu, ce homme tuvo a su papa para ponerle mano fuerte et decirle « Non, mijo, il faut que tu as un talent, exploite-le et aquí lo van a reconocer. » Et en Colombie, c'est un pays qui est en train d'exploiter la musique urbaine à son maximum. Donc voilà qu'est-ce que nous avions à dire sur Ryan Castro et on va continuer avec notre entrevue avec Sally Duclos. Sally, bienvenida, ¿cómo estás?
1: Muchas gracias por haberme invitado, como siempre, Omar, y a todos ustedes aquí de Dimensión Latina. Feliz de estar aquí. Gracias.
0: Muchas gracias por venir y tomar el tiempo, porque en la ville de Montreal, on sait, hein, siempre hay algo que pasa en Montreal y no hay parqueo, el metro para, y hay un accidente, y hay quelque chose, y hoy está aquí con nosotros. Y nos vienes a hablar de tu proyecto de 50 más 1.
1: Efectivamente, el día de hoy, bueno, vengo a hacerles una invitación. Uh-huh. On aimerait que tout le monde de la communauté latine ait pu venir le prochain 19 mai, uh-huh, à un événement de 50 ans plus 1, uh-huh, Canada et Montréal, en collaboration avec Fusion Québec. On va avoir un événement qui va donner de plusieurs sujets qui sont intéressants pour la communauté, comme c'est la retraite.
3: Oui.
1: Tout le monde, quand on est à l'étranger, mm-hmm, et bien sûr qu'on pense que des fois qu'on peut perdre peut-être notre droit à avoir la retraite dans notre pays.
0: Mm-hmm.
1: Mais malheureusement, ce n'est pas ça. C'est la manque d'information. Et
3: l'ignorance.
1: À cause de ça, des fois, on ne fait pas une bonne analyse financière pour pouvoir arriver à, mm-hmm, un moment donné. Pour toi, ça manque encore beaucoup plus de temps.
3: Ya, muchas gracias.
1: Pour toi, wow, aussi. Mais quelqu'un comme moi,
3: je suis
1: beaucoup près de là. Alors, c'est intéressant de s'occuper de ça, parce que vraiment...
0: Pour de vrai, c'est la réalité d'une personne hispanophone ici à Montréal.
1: Exactement.
0: Donc, cette année, au 50 plus 1, l'emphase va être sur la retraite, en fait.
1: Oui, et c'est une conversation qui s'appelle « Le point entre le Canada et le Mexique ». Okay. Ça veut dire que vient un député fédéral du Mexique à parler de tous les sujets en relation à ça. Lui, il était en charge de l'amitié entre, économique entre Canada et Mexique. Alors, il va donner les réponses à toutes les questions que les personnes vont être là. C'est une petite réunion de 5 à 7, comme un networking. Alors, la question, ils vont être répondus dans le moment pour une personne qui, évidemment...
3: Qui connaît le sujet. Exactement. Et ça, je pense vraiment que c'est toutes des questions que tout le monde se pose à voix basse.
0: Si vous ne posez pas les questions, posez-vous les questions parce qu'on va tous arriver là à un moment donné.
3: Ouais. Exactement.
0: Donc, c'est bien important de savoir. Puis, c'est très beau de savoir que... tu sais, quand on arrive à cet âge-là, le Mexique est une option. Que vous soyez hispanophone ou pas, le Mexique est une option. Puis des fois, moi, quand j'ai été en voyage au Mexique, je vois beaucoup des personnes d'âge d'or. Puis je me dis, mais qu'est-ce qu'ils font ici? Et c'est pour parce qu'eux autres, ils ont cette information-là. Ils savent qu'est-ce qu'ils peuvent avoir là-bas. Donc, nous, en tant que Latinos... Des fois, on vient avec nos idées de que, bon, on vient ici, on reste ici. Ouais. Mais c'est une possibilité de pouvoir vivre la retraite au Mexique.
1: Évidemment. Et surtout, c'est que tu peux avoir les économies et avoir la retraite ici et la retraite aussi dans ton pays.
3: Planification.
1: Mais c'est la planification exactement financière. Mais si tu ne peux pas t'informer à ce sujet, mais c'est sûr que tu ne vas pas le faire. Alors, le principe, c'est l'information.
3: Exactement.
1: Et cet rendez-vous, c'est pour ça.
3: Exactement.
1: Que vous
3: exactement.
1: Pouvez avoir toute l'information à ce sujet et aussi à la mobilité laborale entre le Mexique et le Canada aussi.
3: Et voilà. Y esto va también, o sea, para toda la gente latina, justamente, que se preguntan, ok, yo, bueno, ya tengo que comenzar a pensar en esto, ¿a dónde puedo agarrar esas informaciones? Bueno, aquí está.
1: Exactement. L'important, c'est que tout le monde il peut avoir les droits. Et en même temps aussi, tu peux être dans cet événement avec comme un petit cadeau de la part de 50 ans plus 1.
3: C'est un cadeau pour de vrai.
1: Il va avoir un petit cadeau là-bas, un professionnel, un photographe.
3: Wow.
1: Il va être sur place et il va prendre des photos professionnelles pour les LinkedIn. Gratuitement, évidemment, pour tous les assistants. Alors, c'est une façon parce que pour 50 ans...
3: À modeler, c'est dit.
1: Tal que...
0: Est-ce que tu peux nous répéter la date, l'endroit et l'heure?
1: Bien sûr. C'est le 19 mai au resto Balam, qui se trouve à Mont-Royal, de 5 à 7, 19 mai, mardi.
3: Mardi le 19 mai, donc
0: mais vous avez un rendez-vous, c'est vraiment un rendez-vous pour aller là-bas. Moi, c'est sûr que, est-ce que je peux y aller?
1: Tout le monde vous êtes invité, vous êtes tout le monde
3: c'est
1: la bienvenue.
3: C'est sûr que j'y vais, parce que je veux dire, je pense que quand tu t'y prends avec le plus de temps en avance,
0: tu peux planifier.
3: Le mieux que c'est.
1: Exactement.
3: C'est moins rough dans les poches, c'est moins, je veux dire. Puis de toute façon, sortir du noir, je veux dire, pourquoi rester dans l'ignorance si on a des personnes qui peuvent justement nous illuminer là-dessus.
1: Bien sûr, et dans l'événement aussi, on va compter avec la présence de le consulat mexicain, un représentant du consulat mexicain.
3: Et voilà.
1: Alors, toutes les réponses, prends la note et quand vous serez là, c'est le bon moment.
3: OK, exact.
2: On va poser des questions, ben oui, absolument. Pour nos auditeurs qui ont des questions là-dessus. Donc, c'est le restaurant?
1: Balam.
0: Le 19 mai, 5 à 7. Donc, voilà, mesdames et messieurs, merci beaucoup, Sally, pour être ici.
1: Merci à vous pour l'invitation.
0: Et puis, nous, c'est sûr qu'on va être là-bas. Oui.
4: La présidente.
0: La présidente.
3: Oui.
0: La presidenta. La presidenta.
1: De 50 ans plus en Montréal, seulement.
0: Oui. Non, mais c'est bien.
1: Elle est
0: ma maison.
1: De là, oui.
0: C'est bien parce que. Maintenant, on le voit ici, mais on l'a déjà vu au Texas et à beaucoup d'autres places. Donc, voilà un événement à suivre, mesdames et messieurs. Et nous, on va continuer la musique avec quoi, DJ Homie?
4: Yes, écoute, vous connaissez mon amour, mi amor inconditionnel pour le rap latino, hip-hop latino.
0: Ah oui.
4: Cypress Hill. Qui ne connaît pas Cypress Hill?
0: Donc,
4: écoute, ils vont être à Montréal, pas Montréal, mais plutôt ils ont été l'année passée, mais plutôt ils vont être à Québec, mais ainsi qu'à Gatineau. Et ils viennent toujours de sortir un nouveau album, une nouvelle canción complètement en espagnol.
0: Yes.
4: Cypress Hill, canción Campeones en Dimension.
0: La.

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0: 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On a le grand plaisir d'écouter justement la chanson introduction de la nouvelle formation de soccer du Canada de la Ligue CPL, Canadian Premier League de football, FC Supra. Je vais avoir le plaisir, on va avoir le plaisir de s'entraîner donc avec l'entraîneur Monsieur Nick Ragazzidi et en compagnie de notre amigo Steve Agudelo. On y va.
1: Oui, effectivement. Donc aujourd'hui, on a la chance de rencontrer, d'avoir une entrevue. Donc Nicolas Ragazzidi, bonsoir. Comment ça va?
2: Bonsoir, ça va très bien, merci.
1: Oui, comment tu te sens-tu aujourd'hui avec cet excellent début de saison du FC Supra du Québec?
0: Pardon?
2: Non.
0: On a un petit peu de la difficulté. Oui, allez-y.
2: Bon, vous m'entendez?
0: Ah, là, on vous entend mieux, oui.
1: Là, on vous entend. Bienvenue à l'émission. Donc, mon nom, c'est Steve, Nick Nicolas Ragazzidi. Et bienvenue donc à l'émission La Dimension Latina de CBL 101.5 à Montréal. Et puis, on a l'honneur de s'entretenir avec toi aujourd'hui. Comment ça va? Comment tu te sens aujourd'hui avec ce début de saison du FC Supra du Québec?
2: Ah, je me sens très bien. Très content du début de saison. On est très content de pouvoir monter le projet. Là, on a un gros match dimanche, mais à date, c'est excellent. Tout le monde est derrière nous et on sent bien.
1: Ben, excellent. Donc, on rappelle un petit peu à nos auditeurs, le FC Supra qui jouera, je pense, son quatrième match, si je ne me trompe pas, ce dimanche. Encore une fois, une autre ouverture officielle au Stade Boréal après donc deux victoires, une défaite, si je ne me trompe pas, dans ce début de saison. J'ai pu lire un peu entre les lignes que tu as commencé à coacher quand même de bonne heure à l'âge de 17 ans. Et aujourd'hui, en 2025, tu te retrouves quand même avec un contrat professionnel dans la CPL avec le Supra qui est une équipe d'expansion. Si tu peux me décrire un petit peu tes sentiments, puis quels ont été les défis depuis le jour 1 de ta nomination?
2: Ouais, je suis très reconnaissant d'avoir cette opportunité. Je dois toujours remercier le président Rocco Placentino pour ça, de m'avoir fait confiance, et mon directeur sportif, Matteo Gabinat aussi, de m'avoir fait beaucoup de confiance. Mais écoute, pour moi, je commence à 17 ans, je commençais à coacher, et je commençais créatif avec des jeunes, et après j'ai juste travaillé à travers les niveaux une année à la fois, avec beaucoup de bonnes personnes autour de moi qui m'ont permis de continuer à apprendre et de m'améliorer. Et t'as passé à créatif au A2, A3A, semi-pro, cégep, et de pouvoir aller à Saint-Laurent. J'ai rencontré Rocco et Matteo, j'ai passé 4 ans là-bas au programme semi-pro. C'était incroyable l'expérience. Et quand ils m'ont choisi pour cette équipe, pour moi, c'était un rêve de non seulement coacher professionnel, mais coacher professionnel chez moi, représenter mes amis, ma famille, très jeune. Je suis très, très reconnaissant, fier.
1: Ben, c'est excellent, mais merci beaucoup. C'est très intéressant. Ensuite de ça, donc, lors de la construction du casse-tête, si, comme tu dis, avec l'expérience, moi aussi, j'ai pu l'avoir avec le hockey. Là. Cette année, moi, ça fait 25 ans que je coach au hockey. J'ai commencé très jeune aussi. Puis, comme tu l'as mentionné, c'est important de s'entourer de bon monde. Du monde d'expérience, du monde qui va t'appuyer. Puis donc, Nicolas a fait part de ses commentaires là-dessus. Quels étaient les objectifs? Parce que c'est sûr que c'est pas évident. C'est une équipe d'expansion. C'est une nouvelle équipe de travail. Quels étaient les objectifs des équipes de dépisteurs? Parce qu'il fallait monter un casse-tête du tout début. Donc, c'était quoi les objectifs de l'équipe de dépistage puis de l'équipe d'entraîneur pour réussir à vendre une équipe à la Ville de Montréal puis d'assembler tout ça?
2: Et notre premier objectif, c'est de développer une équipe et un club qui représente les valeurs québécoises. Dans le sens où on est des gens qui aiment s'exprimer. Et Québécois, c'est pas vraiment Québécois. Québécois, c'est tellement des multicultures de partout. Donc, c'est vraiment pour nous de pouvoir représenter le Québec en tant que tel. Et ça, c'est beaucoup d'expressions, beaucoup de flair, talent, beaucoup d'individualité, mais en même temps, de jouer à 100% pour une raison, pour jouer pour le bien de la province, parce que c'est une province. On l'adore, mais en même temps, on n'a pas eu la chance que peut-être les autres provinces avec toutes les équipes CPL. Mais pour nous, c'est des années qu'on a pouvoir avoir ça. Pour nous, c'est une chance de montrer que avec tous les Québécois, staff, joueurs, il y a quelque chose de spécial ici. So, pour nous, c'est un moment énorme, mais on veut représenter ça à 100%. Et après chaque match, le but, c'est de gagner. On ne va pas se cacher derrière le fait qu'on est nouveau. Il faut aborder chaque match dans l'optique de gagner. Et parfois, on va gagner, parfois, on va perdre. Mais ça, c'est la vie. Mais pour nous, c'est essayer de gagner compétitif à chaque match, chaque occasion, parce qu'on est là pour ça. Et les gens de la ville nous attendent. Ils s'attendent à qu'on soit compétitif et que chaque fois qu'on rentre sur le terrain, on joue pour gagner.
1: Absolument. Donc, j'adore la mentalité. Pareil comme moi, OK? Oui, Maggie.
3: Oui, je sais. Je connais pas trop les sports, mais j'aimerais poser une question. Vu que c'est la première année, est-ce que vous pouvez me dire c'est quoi que vous êtes fixé comme objectif pour cette année pour le FC Supra?
2: Entre nous, c'est de rendre les valeurs québécoises et c'est de gagner le plus de matchs possible. Après, Rocco l'a dit dans les médias, on a l'ambition de faire les playoffs. Mais pour nous, c'est vraiment un match à la fois de tout faire. Mais plus important, c'est que les gens rentrent chez eux après avoir regardé FC Supra et qu'ils sont heureux d'avoir passé le temps à nous regarder jouer. Je veux que tout le monde qui va au stade, qui regarde sur la télé, qui s'associe avec nous, il y a cette fierté de que ça, c'est une équipe que je veux suivre à fond parce qu'ils se donnent tous à fond. Ça, c'est vraiment qu'est-ce qu'on veut construire. C'est notre identité, si tu veux voir comme ça.
1: OK. Ben, excellent. Merci beaucoup pour ta réponse. Ensuite de ça, je veux juste faire un petit retour en arrière de ton parcours avec le CS Saint-Laurent qui a été quand même assez magique. Puis je pense que ça a été un gros tremplin dans ta carrière de coach. Après ces trois saisons-là, puis avec l'expérience que vous avez eue, le championnat canadien aussi, TELUS, qu'est-ce que tu retiens de ces saisons-là et qu'est-ce que tu retiens du groupe de joueurs avec lequel tu as travaillé pour pouvoir faire ta transition vers le soccer professionnel?
2: Oui, mais écoute, si je suis là, si tous les joueurs du Supra sont là, c'est à cause des exploits de Saint-Laurent, le championnat canadien qui a ouvert les portes à tout ce qui est Supra aujourd'hui. Ça, c'était un moment incroyable et c'est un moment qui a suivi des années de travail, que ce soit personnel pour chacun ou les 2 ans et demi de Saint-Laurent, l'existence de Saint-Laurent Semi-Pro ou les 12 ans de Rocco à Saint-Laurent. Il y a tellement de travail derrière ce qui s'est passé. Écoute, c'était peut-être le meilleur moment de notre vie, ce championnat canadien, de battre Halifax, de jouer chez nous contre Toronto, voir 7-8 000 personnes.
1: Mm-hmm. Avoir l'expérience de jouer, c'est ça, justement, à Toronto, dans un stade de la MLS, effectivement, mais oui.
2: Incroyable. Bernardeschi, Insigne ont joué contre nous. On joue devant nos supporters, qui est tout le monde était là. Même si des gens qui n'aiment pas le foot, tout le monde était là. Après, à Toronto, c'est sûr qu'on a... On s'est fait dominer. Ouais. En même temps, on a montré du courage. On a osé, on a pris des risques. Donc, je crois qu'on a bien représenté les gens québécois. Et jusqu'à là, c'est comme je n'oublierai jamais ces matchs de ma vie. Donc, aujourd'hui, je suis là, c'est à cause de Saint-Laurent et je suis toujours reconnaissant par rapport à ça. Et c'est pas par hasard qu'il y a beaucoup de gens ou joueurs Saint-Laurent qui sont avec nous maintenant. Oui, c'est Supra, c'est nouveau, c'est le Québec, mais c'est pas par hasard qu'il y a beaucoup de connexions au passé parce que sans ça, on serait pas là.
1: Absolument. Maggie, t'as une dernière question?
3: Oui, j'ai une dernière question parce que la chanson qu'on a écoutée, c'est la chanson, c'est l'hymne de l'équipe. Est-ce que vous pouvez nous parler un peu de cette chanson-là, de où elle est venue, comment? Parce que c'est un tube, là, c'est une très bonne chanson, donc je suis curieuse de savoir de où elle vient, comment vous avez réussi à faire cette chanson-là et un petit peu l'histoire de cette chanson-là.
2: Ouais, je crois que je suis pas meilleur placé pour répondre à la question de où ça vient, mais ce que je peux vous dire, c'est que le club s'est engagé à connecter avec la communauté et les personnes qui ont créé cette chanson viennent d'ici. Ils ont une connexion avec ce qu'on a ici et qu'on a entendu pour la première fois j'ai entendu la première fois juste quelques jours avant que c'est sorti. Après, en tant qu'équipe, on l'a écouté ici avant notre premier match à domicile. C'était un moment incroyable. On était tous les gens du club, tous les joueurs, le staff, les administrateurs dans la salle de gym. Et on écoutait la chanson pour la première fois ensemble. Et c'était un moment incroyable juste de voir ça. Et après, de sortir en écoutant cette chanson Ottawa pour la première fois.
1: Yeah, ça pompe, vraiment.
3: Ben oui, temps. Bravo pour la chanson parce que j'ai vraiment aimé puis je vais la mettre dans mon playlist pour aller au gym. That's what it ben is. Oui.
0: Coach, une petite dernière question. Oui. Là, c'est un quatrième match. C'est quasiment un autre match inaugural. Est-ce qu'on a encore les mêmes émotions à chaque fois qu'on va ouvrir? Parce que je pense que vous avez fait le premier match à Vancouver, au Sepsum. Là, c'est la première fois au Stade Boréal. Et je pense qu'il vous reste encore un match à Québec, c'est ça?
2: Oui, so, je pense qu'on va célébrer des premières chaque semaine. So, ça, c'est Stade Boréal. La semaine prochaine, c'est le championnat canadien, premier match. Après, c'est premier match le matin. Comme je pense qu'il y a beaucoup de matchs qui signifient quelque chose pour nous. So, pour l'instant, la vérité, il faut juste en profiter de tous les moments. So, on a hâte. Écoutez, Laval, c'est à 7 minutes d'où j'ai grandi en tant que très jeune. So, c'est pour nous tous quelque chose de spécial. Et écoute, on a juste une première année, donc tous les premières, tous les moments, on va essayer d'en profiter au maximum.
0: Excellent. Merci beaucoup, coach. C'est vraiment spécial. Merci beaucoup du temps que vous nous avez accordé. Et c'est sûr que le soccer, c'est la religion pour l'Amérique latine. Donc, on va être derrière l'équipe
3: Mais
0: FC
3: oui,
0: et Supra.
3: Tout à fait.
0: Merci
2: claro
0: beaucoup. Donc,
3: claro vous savez aujourd'hui, c'est les Canadiens. Mais ça serait bien qu'on ait des chandails pour le FC Supra Montréal ici pour qu'on puisse être. Ben oui, ça serait bien qu'on en ait dans nos émissions. Quand il y a des matchs, on pourrait actually encourager l'équipe. Ça serait super bien. Donc, pensez-y, M. Nicolas. Ça serait très bien. On aimerait bien ça.
1: Nicolas, hablas español un poquito, ¿no?
2: Sí.
3: Sí, okay.
0: Sí, bueno, muchas gracias. Merci, coach Nicolas Ragassi, le coach en chef pour le FC Supra. On vous laisse aller profiter du match des Canadiens, évidemment, puis on se donne rendez-vous dimanche prochain. Merci beaucoup, coach.
3: Donc, et oui, mesdames et messieurs, on a eu une entrevue avec le coach du FC Supra et la nouvelle équipe ici de Montréal qu'on va pouvoir encourager fièrement autant que les Canadiens et toutes les autres équipes. Donc, nous, on va continuer en musique avec quoi, DJ Homie?
0: Chimbala.
3: Chimbala.
0: Une dimension.
3: Latina.

0: mesdames et messieurs, vous venez juste d'écouter la chanson de Grupo Clave Especial, Voy Enfierrado. Enfierrado. Et pourquoi Enfierrado?
1: Enfierrado!
0: Mais ça, c'est du sérieux, là. Enfierrado, qu'est-ce que ça veut dire? Je suis prêt, là, comme avec mes armes et tout.
1: Estoy armado. La verdad, esta canción la pusimos porque justamente esta fue la última canción que presentó Davis Benavides a su última pelea. Y con el grupo Clave Especial.
0: Oui.
1: Y justamente porque ahorita tenemos un fin de semana de boxeo encendido, papá.
0: Il y en a beaucoup, il y en a beaucoup. Mais tu sais qu'est-ce que je trouve intéressant et le fun? C'est que los boxeadores tienen des chansons à mettre pendant leur fête. Ça, c'est différent. C'est des choses qu'on ne voit pas ici. Puis...
1: Mais je pense que ça, maintenant, je pense que ça fait partie du show. Parce
0: la
1: que...
0: culture, le show.
1: Oui, ouais, ouais, exactement. Et, notre Seigneur Turki El Hachik nous salva le boxeo, la verdad.
0: Mm-hmm.
1: Parce que, you know, estábamos en esa época de, como de Mayweather, que, ah, non, que si no me pagas tanto, que esto, que el otro. No, o sea, que los boxeadores no se peleaban realmente contra los mejores.
0: You know what I mean?
1: Mais, de nos jours, maintenant, c'est revenu comme le old school, dans le temps de Roberto Duran, Julio César Chávez, Mohamed Ali, Sugar Ray Leonard, et j'en passe, là, tu comprends? Mais en ce temps que réellement, ils peleaban pour dire, OK, je suis le champion du monde.
0: Exactement.
1: Je suis le meilleur dans chaque division. Mais justement, comme je te disais, cette fin de semaine, c'est on a du bonbon, on a du... je ne sais pas si le monde se réalise à quel point ces fêtes-là sont extraordinaires. Pour commencer, tenemos a las 2 de la mañana, on a commencé l'event, OK, mm-hmm. Porque está en Japon. Es Inoue versus Nakatani.
0: Ben oui, écoute, les noms, tu me le dis, les deux sont japonais, si je me trompe
1: exactement.
0: Pas.
1: Exactement. C'est le, d'après moi... Selon de qu'est-ce que je peux me rappeler, c'est le match de boxe, le fight de boxe le plus convoité de tout le Japon, de l'histoire du Japon, parce que je me dis, il n'y en a jamais eu un, check ça. Inoue, 32 peleas, 0 perdida. Nakatani, 32 peleas, 0 perdida. Inoue, 33 ans, relativement jeune. Nakatani, 28. Ils ont le same reach. Ils ont la même longueur de los brazos, 68.5. I mean, c'est trop, je veux dire, l'importance pour le Japon para esta pelea, incroyable.
0: Quand même. Puis si je me trompe pas, il y en a un des deux. Est-ce que c'est Nakati qui est gaucher?
1: Oui, Nakatani, très bon point.
0: Oui, Nakatani
1: bon
0: qui
1: point,
0: est gaucher.
1: Très bon point. Mais tu sais quoi, qu'est-ce qui est drôle de ça? C'est que Nakatani, oui, est gaucher et... Southpaw, comme on dit, you know, les anglophones, c'est toujours plus difficile, fight. However, on dirait qu'Inoue ya se lo tenía calculado, parce que depuis les 8 derniers fights qu'il y a eu, il y en a 5 qui étaient gauchers.
0: Ben, est-ce que quand t'es gaucher, c'est-tu un extra qui est mieux?
1: C'est parce que habituellement, c'est parce que la plupart du monde sont orthodoxes, right? You know, ils écrivent avec la droite, you know. Si je te dirais, combien de gauchers tu connais?
0: Mon garçon.
1: Mais puis je pense
0: tout.
1: Que ça va ça
0: va aller,
1: right? Mais c'est justement, c'est la même chose à la boxe, il y en a moins, fait que t'es moins habitué, t'es...
0: Shout out à Jeffrey.
1: Shout out. Mais c'est ça, mais écoute, ça c'est juste Inoue Nakatani. Là après ça, on a Jaime Munguia contre Resendiz.
0: Oui.
1: Armando Resendiz qui a fait une belle surprise la dernière fois qu'il a fait avec Plant.
0: Ben
1: Plant.
0: Oui, tout à fait. Mais Jaime Munguia, c'est lui qui s'est battu contre Canelo, right?
1: Exactly. Mm-hmm. Exactly, exactly. Écoute, pour arriver à fight contre Canelo, c'est parce que il faut you have to be up there, you know, il faut que tu aies un minimum de potentiel, tu comprends, à part El Cubano, c'est comme ça. C'est que solo a correr, Diego. But anyway, no vamos a entrar en esos detalles, because that's not us. Mira, este Jaime Munguia tiene 45 ganadas, 2 perdidas nada más, 35 por KO. Resendiz tiene 16 ganadas, 2 perdidas, 11 por KO. Yo sé que sobre papel se va a decir, you know, demasiada experiencia, pero es que la ganada que tuvo, you know, Resendiz, el dernier fight que hubo con Plant, increíble, ha surpris el mundo. Honnêtement.
0: Tout à fait, mais Rendis est comme un petit peu plus petit que Munguia, non? Est-ce que ça peut être un problème pour
1: très
0: lui?
1: Très bon point encore, Maggie, man. Ouais. I'm telling you, on the ball.
0: Est-ce que ça va faire une grosse différence, tu penses?
1: Écoute, c'est vrai que Munguia, il est 6 pieds. Il est 6 pieds. Puis Resende, c'est 5 pieds 10. Il y en a 5 pieds 2 puis 5 pieds 10.
0: Dans la boxe, c'est une grande différence?
1: Mais c'est une question de reach. C'est une question de reach. Mugué, il y en a 72 pouces de reach, puis 69 pour Resende. Ce qui veut dire, mais je veux dire, écoute, moi, Caleb Plant, pour moi, c'est un des meilleurs fighters dans la 168. Bon, il était, je sais qu'en ce moment, il descend de plus en plus, mais quand même, moi, je pense que Resende, d'après moi, il va l'avoir en question de décision.
0: Oui, tout à fait, mais ça fait quand même partie des matchs qu'il faut regarder.
1: Oh, definitely.
0: Donc, par la suite, c'est quoi qu'on a?
1: Après ça, bien sûr, on a David Benavides contre Zurdo Gilberto Ramirez. Wow!
0: Et ça s'appelait
1: Dos Mexicanos, homegirl.
0: Imagine, deux Mexicains.
1: Bueno, okay. uno que es a mitad ecuatoriano and, y mexicano, y el otro a 100% mexicano. Es como en el tiempo de ¿cómo se llama este? Oscar de la Hoya, cuando peleó porque era mitad americano, mitad, you know, whatever. But anyways, estos dos, Benavides 31, 0 perdida, 48 y una perdida para Ramírez, 25 KO, 30 KO. Les deux sont grands, les deux sont même rich. Benavides, 29 años, 34 para Gilberto. But I'm telling you, this is going to be beautiful.
0: All right. Donc, à ce qui paraît, ils se connaissent quand même assez bien, si je me trompe pas.
1: Oui, hicieron bastante sparring para una de las peleas, you know. Entonces, ellos ya estuvieron en el ring con helmet y boxeos, pero tienen que verlo, gente. Tienen que verlo.
0: Voilà. Donc, on va suivre la boxe avec toi et sur nos réseaux sociaux Dimension Latine. N'oubliez pas de nous suivre. Et nous, on va continuer la musique avec quoi, DJ Homie?
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0: vous.
1: Oh!
2: Aïe! Yes! La rude gare! Natty,
0: oh my God, ça bouge à Montréal.
2: Ah,
0: as-tu
2: ça,
0: vu
2: là.
0: Passer ça? OK, là, yeah. Sincèrement, il y a des gens qui se font du fun à l'extérieur. Puis c'est pas le fun, là, la police vient de passer.
3: Mais tu vois, c'est ça.
0: Attends, sur la moto, en sens contraire, sur le trottoir de la rue Saint-Laurent, coin de Sainte-Catherine.
3: Ils pensaient qu'ils étaient à Paris.
0: Ouais, non, mais il y en a qui sont pas drôles, là, tu sais. En tout cas, il y a
3: mais
0: pas mal.
3: Mais c'est ça qui est plate quand les Canadiens jouent puis tout ça. Moi, des mais fois, non, je pense que c'est une conspiracy qui gagne pas.
0: Non, mais c'est pas les Canadiens.
4: C'est une manifestation.
0: C'est une manifestation pour le 1er mai anticapitaliste. Donc, tu sais.
3: Bon, OK, c'est
0: moi
3: ouais, qui
2: c'est généralise. Ouais, c'est d'autres choses. C'est d'autres choses.
0: Ouais, c'est autre chose.
2: Ouais, c'est d'autres choses.
3: My bad.
2: Mais tu vois, quand il y a des mix comme ça, ou quand il y a des personnes qui y ont haï, qui ont mal à fait, qui viennent avec d'autres intentions, les trucs changent. Et comme on a dit en 1993, quand les Canadiens ont gagné, ben il y a eu d'autres choses qui se sont passées.
0: Oui, mais là, faut pas mélanger. C'est pas mélanger les choses. Là.
2: Mais non, il faut pas. Mais chacun vient avec une intention différente, c'est
0: oui,
2: ce que je veux dire.
0: Oui, mais ça a tombé que c'était le 1er mai. On va pas se soutenir là-dessus. Là,
3: Dembo.
0: Oui, c'est ça.
2: Natty Natasha, avec sa chanson qu'on vient juste d'écouter. C'est un remix qu'elle a pris de Nando Boom.
3: Yo, that's a nice song, though.
2: Elle a repris cette chanson-là. Puis, écoute, elle a fait des singles ici et là-bas parce que pourquoi, tout le monde sait, son mari est en prison, il est sorti. Mais elle, d'après ce que j'ai vu dans ses réseaux sociaux, elle va retourner bientôt avec quelque chose de nouveau. Donc, il faut s'attendre à de la nouvelle musique de Natty Natasha, qui est... la préférée de Doctorado, qui n'est pas ici, pero saludos a Doctorado, parce qu'on sait que Doctorado, c'est...
3: Saludos, Doc!
2: Ouais, ah. C'est ça, lui, c'est sa préférée, Natty Natasha, c'est ce qui est...
4: C'est l'amour, ouais. L'amour est beau.
3: Hey, la policière, là, il anda en bicyclette.
4: Juste pour vous donner un petit mise à jour sur l'événement important aujourd'hui, match numéro 6 du Canadien, donc après la première période, là, vient tout juste de finir, c'est 1-1, c'est 0-0, excusez-moi, puis il y a une punition en fin de période pour le Lightning, donc il y aura un avantage numérique pour le Canadien en début de deuxième, ce qui pourrait créer une onde de choc sur l'île de Montréal.
0: Yes. Chicos, génial. Donc, on remercie évidemment tous les gens qui se sont déplacés ici. Mademoiselle Sally Duclos, qui est la présidente du 50-1, qui nous a fait une invitation de 5 à 7 prochainement, d'ici deux semaines, afin d'avoir...
2: Nous, on va être là.
0: Oui, moi, je pense que je vais aller faire un petit tour.
2: Important, ça.
0: Yes, on remercie également l'entraîneur-chef du FC Supra des minutes qu'il nous a accordé au téléphone pour nous parler et nous inviter également pour les prochains matchs du FC Supra. Premier match inaugural du côté de Laval au Stade Boréal, même stade où les Rose FC jouent également. Donc,
4: je vais être présent donc dimanche au match 15h, arrivé de bonne heure. Je pense qu'il va y avoir pas mal de monde. Si je ne me trompe pas, une capacité comme de 8000 personnes dans le stade. Donc, ça va être une première pour moi aussi. Je ne connais pas le stade depuis qu'ils ont fait les rénovations.
3: Oh, it's beautiful.
4: Puis, pour voir le talent du FC Supra du Québec. Donc, dimanche, c'est un rendez-vous au Stade Boréal, 15h.
0: Yes, des photos vont venir, évidemment. Et on vous rappelle également via nos réseaux sociaux, à partir de peut-être dimanche soir, lundi, petit concours concernant la venue de la formation argentine à la Mosca Tietze à Montréal, courtoisie de nos amigos Bocadillo.
2: Bocadillo Bistro.
0: Et encore une fois, on remercie puis on félicite la gang de Golas au Canada, une équipe de jeunes latino-américains, fans du deporte latino. Puis évidemment, en ce moment-là, il y a des fûts de lacrymogène.
2: Oui. Écoute, ça...
0: ça bouge pas mal,
2: Dans le centre-ville, il y a toujours des trucs qui se passent. Donc voilà, ça bouge pas mal ici dans le centre-ville. Mais nous, on est toujours fiers partisans des Canadiens de Montréal. On espère qu'ils vont gagner aujourd'hui parce que, écoute, ça va faire quand même beaucoup d'années qu'ils n'ont pas gagné. Puis ça donnait une belle célébration. Écoute, ça va bien, ça va mal. Le monde, ils viennent avec des bonnes intentions, des mauvaises intentions. Mais nous, on veut que Montréal gagne, que les Canadiens de Montréal gagnent. Donc moi, mesdames et messieurs, j'ai mon T-shirt de Dimension Latina. Mais maintenant, je veux mettre celle des Canadiens. Go, Habs! Go.
0: Merci tout le monde. Muchas gracias. Rendez-vous la semaine prochaine. Peut-être en deuxième étape de cette série de la NHL. Gracias, coach. Gracias, Freddy. Gracias, Maggie. Bonjour à nos amis Funky y Bego que están de vacaciones y oui. Pedrito el fotógrafo en Dimensión
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4: Chao, chao.

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